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1: Mademoiselle Malvina ne quitte plus son éventail depuis qu'elle est morte. Son gant gris perle est étoilé.